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0: Oui, ah bah oui.
1: Je ne dis pas parce que déjà que les pas
0: sont.
1: Non. Mais ça, il a raison.
2: Il est utile, mais on fait tout ça à l'envers.